C'est triste quand même de ne pas reconnaître son enfant. Hein? Il ne faut pas de physionomiste. Il me semble que si j'avais un enfant, moi je le reconnaîtrais. À condition qu'il me ressemble, naturellement.

C'est triste ça quand même. Elle avait plus de crayon. Forcément, elle se baladait avec son panier à découvert, n'est-ce pas? Alors, le vagabond, lui, il passait à côté de son panier, n'est-ce pas? Alors, avec sa main, alors, hop, il a pris tous ses crayons. Comme ça, elle n'en avait plus. C'est vrai qu'elle n'en avait pas besoin, puisqu'elle n'en vendait jamais, mais quand même. Un marchand de crayons en gros lui dit, viens chez moi, mon enfant. Je t'en ferai voir des beaux. Je ne te demanderai pas d'argent. Ce fut un drôle de marché, car c'était un drôle de marchand. Et elle l'a senti passer, car elle en a eu un enfant. C'est triste, ça, quand même, d'abuser d'une inconnue comme ça. C'est vrai qu'elle était faible aussi. C'est pas parce qu'il disait qu'il avait. Qu'il était. Enfin, elle avait un enfant, quoi. Elle avait bonne mine. Si seulement elle avait une mine de crayon. Mais non, mais c'est ça qui la minait. Alors, elle l'a abandonné, son enfant. Puis qu'est-ce qu'elle a fait plus tard, cet enfant? Elle vendait des cartes postales, puis aussi des crayons. Car sa destinée fatale, c'était de vendre.

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Bonjour à toutes et bonjour à tous et bienvenue sur le 103.1 de Radio Saint-Nabor. Ce samedi matin, heureux de partager ce début de journée avec vous. Le week-end est déjà entamé, alors je vous souhaite encore un superbe week-end. Hier, c'était un long week-end pour certains, beaucoup de repos. Très bien, c'est comme ça, il faut de temps en temps. Alors, on est ensemble jusqu'à 12h, voilà, avec c'est Alain qui vous accompagne dans votre émission Gai de la musique, avec plein de bonnes choses. À 8h30, on parlera notre prénom du jour. À 9h15, ce sera une expression de la langue française. À 9h30, ce sera vos infos locales et régionales de Radio Saint-Nabor. Ensuite, on écoutera votre horoscope à 10h. Et on démarrera avec vos messages, donc après 10h, après l'horoscope. Côté musique, on va démarrer avec la compagnie créole, Bais-moi un petit beau, et ensuite on écoutera Connie Francis, Napoli. Bonne matinée à vous, bienvenue sur Radio Saint-Nabor, excellente matinée à vous, et encore un superbe week-end à vous.

Allez, on part en musique. Il est 8h09. Soyez les bienvenus sur Radio Salambourg. En ce samedi matin, vous êtes avec un dans votre émission Gré de la musique. Ma religion, c'est l'amour avec Frédéric François maintenant. Ensuite, on écoutera Andy Borg, Spiel noch einmal für mich, Habanero.

0: Il est 8h17, nous sommes aujourd'hui donc le samedi 9 mai, et oui déjà, et 2026. Et nous fêtons les PACOM, c'est aussi la fête de l'Europe aujourd'hui. Ah bon, on parlera de votre prénom à vous, les PACOM, d'ores et déjà une excellente fête vont vers vous. Alors plein de bonnes choses en cette journée, on verra aux environs donc de 8h30 votre prénom. Pour le moment, place à la musique avec Marcel Amon, Bleu Blanc Blanc, et ensuite on écoutera Zach Niemals ni Andrea Berg.
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Les 8h40 minutes, on va vite passer à notre prénom du jour et en ce 9 mai, nous fêtons les Pacômes. On va voir un petit peu votre prénom à vous, les Pacômes. Le passé l'attire, archiviste, antiquaire, archéologue, l'histoire et son univers. Il pose sur le présent un regard distant et soupçonneux, mais pour satisfaire sa passion, aucune entreprise ne l'effraie et sa ténacité, son audace font merveille. S'il a pour ses parents une sorte de vénération, il n'est pas sûr qu'il soit un mari très attentif. Les Pacômes. Alors l'étymologie du grec Pacominios, nom du 9e mois de l'année chez les Égyptiens, et l'honneur du dieu de la lune Khonsu. Un saint patron, un moine égyptien du 4e siècle qui fixa les règles de la vie des couvents. C'est l'un des grands saints de l'Église orthodoxe et d'une des grandes figures de la vie monastique. Votre correspondant à vous, donc les Pacômes, votre signe Sagittaire, chiffre de chance 8, couleur jaune, pierre topaze et le métal, le cuivre. Bonne fête les Pacômes. On continue en musique avec maintenant Die Grubentaler et Anna-Karina Wojcik et ensuite on écoutera Kenji Chirac, je te salue.

0: Voilà, nous sommes donc aujourd'hui le samedi, donc 9 mai déjà. Eh oui, le temps il passe très très vite. Et puis donc on va voir un petit peu à quoi correspond cette journée. Alors nous sommes donc le 9 mai, le soleil se levait à 6h17, il ira se coucher à 21h17 et nous gagnons encore 3 minutes de soleil. Alors pour le dicton, brouillard de mai, chaleur de juin amène la moisson à point. Quand il tonne en mai, vache ondulée. Alors, nous fêtons les pacômes, je lui dis. Et puis, après, pour la citation, j'ai remarqué qu'il fallait remercier les hommes les moins possibles parce que la reconnaissance qu'on leur témoigne les persuade aisément qu'ils s'en font trop. Attention les hommes. Hein. Alors, le proverbe, il est plus commode de faire son devoir que de le connaître. Alors on va repartir en musique maintenant avec Que notre Alsace est si belle, le groupe Les Winds, et ensuite on écoutera Andrea Jürgens via Tanz Lambada.
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0: 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Il est 9h.
1: Et on entame déjà notre deuxième heure de ce samedi matin. J'espère que chez vous, tout va bien. Et si, pas de soucis. On est au top là, tout va bien, le soleil est là, et puis on est avec vous, et vous êtes là aussi, tout va bien. Donc on passe une bonne matinée. Donc, notre très prochaine heure, aux environs 9h15, ce sera une expression de la langue française. À 9h30, vous avez rendez-vous avec vos infos locales et régionales de Radio Saint-Nabord. Ensuite, on ira, on écoutera de la musique jusqu'à 10h pour écouter votre horoscope. Et ensuite, ce sera l'envolée de vos messages, donc après l'horoscope. Je vous souhaite encore une bonne matinée, je vous souhaite la bienvenue. Si vous venez nous rejoindre, bien sûr, vous avez un long week-end, vous profitez un petit peu pour faire la grasse mat et peut-être vous êtes en train de prendre votre petit déjeuner sur la terrasse, pourquoi pas, il fait beau, il fait bon, on peut en profiter. Alors j'espère que vous avez votre café, le petit jus de fruits, eh oui, il faut toujours encore un peu de vitamines, pourquoi pas. Et ensuite, croissant, eh oui, je vous ferai rire comme ça, on mange des croissants, d'autres baguettes et d'autres pains grillés. Alors bonne matinée à vous, bon petit déj. On continue avec Jean-Claude de la petite sœur. Ensuite, on écoutera Jan Smit beim Traubenfest in Bartolino.

Vous êtes natif d'un 9 mai, je vous souhaite un excellent anniversaire, beaucoup de bonheur à vos côtés et beaucoup de joie et beaucoup de santé, bien sûr, avec vous. Alors, vous partagez votre journée. Un 9 mai était né, donc, Pierre Desporges, un humoriste acteur. Il était né en 1939, décédé en 1988, à l'âge de 48 ans. Également, une journaliste, Béatrice Schönberg, née en 1953, un 9 mai. Également, un chanteur, Billy Joel, né en 1949, un 9 mai, et une sportive, Marie-Josée Pérec, en 1968, grande coureuse, donc grande sportive, donc, en ce 9 mai. Alors, bon anniversaire à vous, tout simplement. On repart avec Jairo, Mehdi frère et moi, ensuite on écoutera Bananarama avec Vénus.

0: L'heure est venue pour nous de passer à notre expression de la langue française. On voit un petit peu cette expression, le bureau des pleurs est fermé. C'est peut-être le bureau des réclamations, l'accueil des commissariats, la salle des professeurs. Toujours est-il, quand c'est fermé, c'est fermé. Il faut donc arrêter de se geindre, tout simplement. Arrêter de vous plaindre, la vie est belle et tout va bien. Et également, encore une expression qui nous vient toujours de la Bretagne. Donc, où trouverez-vous une épouse parfaite? C'est au ciel qu'il faut aller la chercher. Allez, on repart maintenant avec Istar à Paris. Ensuite, on écoutera Gabi Basinski, Heute Abend geht wir tanzen.
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1: Leyviller, le jeudi de l'Ascension, 14 mai, l'association Euro 2000 organise son traditionnel marché aux puces réservé aux particuliers. Pour les exposants qui font une pré-réservation par chèque, le mètre linéaire est de 1 euro. Pour les autres, 1,50 euro le jour même, minimum 5 mètres. Mise en place à partir de 6 heures. Buvette et restauration sur place assurée par les organisateurs. Pour tout renseignement, contactez Dimitri Miller au 06 72 46 00 82. Venez nombreux! L'ABSCVA organise pour la troisième fois un séjour en Bavière à Berchtesgadenland du 6 au 12 septembre 2026 dans un bel hôtel 3 étoiles. Bien situé avec animation musicale tous les soirs, croisière sur le Königssee jusqu'à la presqu'île de Saint-Bartholomé, montée au Kelsteinhaus à Plénic d'Aigle, une journée à Salzbourg avec concert municipal. Musical, visite de la célèbre ville de Bad Reichenhall, Thermal, etc. L'ABSCVA organise également du 10 au 13 août 2026 une escapade en Pas-de-Calais avec visite du Louvre, Lens, croisière dans le marais Audomarois, Vimy, Arras, etc. L'association propose aussi séjour à Berlin du 16 au 21 août. Début décembre, marché de Noël à Dresden avec visite des alentours, Meissen Opéra. Paris, du 2 au 4 octobre, visite du musée des arts forains, croisière sur la Seine, Notre-Dame, etc. Pour 2027, voyage en Laponie avec départ à l'aéroport de Metz-Nancy, inscription en cours. Renseignements auprès du président Robert Willem au 06 73 28 15 41 ou willem.robert@wanadoo.fr. Bisten Culture et Loisirs organise une sortie asperge à Dabo le jeudi 14 mai. Départ de la place de la mairie à Bisten en Lorraine à 8h15. Tour commenté en car de la commune de Dabo d'environ 2 heures, incluant un arrêt panoramique de son célèbre rocher. Repas convivial autour de l'asperge, un arrêt à la cristallerie Léer et retour à l'autocar pour 17 heures. Pour vos réservations, vous pouvez vous adresser au 07 80 36 52 73 jusqu'au 5 mai. Pour les adhérents, ce sera 60 euros et pour les non-adhérents, 80 euros.

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Brocante puce multicollection, le 10 mai 2026, à l'Agora à Saint-Avold, à la place Champ de Foire. Les horaires de 7h à 17h, des exposants, c'est complet. Plus d'une centaine. L'entrée est de 1 euro avec un thé ou un café offert et gratuit pour les enfants de moins de 12 ans. Et tout ceci est organisé par la CL de Huchy.

L'association humanitaire Novisi organise son marché aux fleurs, artisanat et saveurs du terroir. Le dimanche 24 mai 2026, de 9h à 18h, autour de la salle polyvalente de Henriville. Plus de 50 exposants seront présents. Producteurs locaux, artisans et passionnés de jardinage. Une journée conviviale avec des animations, dont un manège, ainsi qu'une petite restauration et des gâteaux maison attendent les visiteurs. Les bénéfices soutiendront les actions humanitaires de l'association. L'entrée est libre et tout public. Pour tout renseignement, téléphonez au 06 43 75 59 32.

0: Vos infos locales et régionales de Radio Sanabor, deuxième passage, c'est cet après-midi aux environs de 16h15 dans l'émission Viva Polonia présentée par Bogdan. On continue en musique jusqu'à 10h pour écouter votre horoscope. On va patienter avec maintenant le Nocturne Quintet Amadeus in Love. Ensuite, on écoutera les groupes, les Sweet People, La Cabane à danser.
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0: 9h47, mais nous allons continuer en musique, bien sûr, jusqu'à 10h. Je me dis, on va écouter Oswald Vasla, Amore mio Napoli. Ensuite, on écoutera le groupe Santa Rosa, c'était l'année dernière.
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0: on continue maintenant avec Céline Guylaine Royer, donc native de Camarota.
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0: Bonjour à tous. Alors, quelle sera l'ambiance de cette journée?
1: Bélier, optimiste, chaleureux et sûr de vous. Vous redeviendrez un individu agréable à vivre.
0: Taureau, vous voulez faire fructifier votre argent? Écoutez les bons conseils d'un proche.
1: Gémeaux, excellente journée. Il ne tient qu'à vous de réaliser ce qui vous tient à cœur.
0: Cancer, il faut vous accrocher à vos rêves et tenir bon.
1: Vous êtes lion, alors sortez, voyez donc du monde. Vous ferez peut-être des rencontres intéressantes à plus d'un titre. Et ça vous changera agréablement les idées.
0: Vierge, vitalité excellente, mais un peu d'agitation mentale est à redouter. Évitez de dramatiser pour un rien.
1: Balance, évitez de vous sentir coupable d'être heureux à la vue du malheur des autres.
0: Scorpion, vous avez d'excellentes intuitions, exprimez-les. Elles intéressent plus d'une personne.
1: Sagittaire, vous parviendrez plus facilement à vous extérioriser et à exprimer vos sentiments.
0: Capricorne, ne soyez pas trop directif avec votre entourage car des heurts risquent d'éclater.
1: Les Verseaux, c'est très certainement avec votre conjoint que vous trouverez le bonheur aujourd'hui.
0: Enfin Poisson, vous êtes bien organisé, entreprenant aussi, vous saurez multiplier les activités intéressantes. Bonne journée à tous, à demain pour un nouvel horoscope, nous fêterons Solange.

Autoscope, deuxième passage, c'est cet après-midi à 15h dans l'émission Musique Country qui vous sera présentée par Christine. On va démarrer avec vos messages, voilà, en cette troisième heure de ce samedi matin. Alors le premier titre, ce sera un titre de Hugo Frey. Cette chanson a été choisie pour souhaiter un très bon samedi, faire un coucou, une belle journée, et souhaiter à sa femme Thérèse, à Rose, à Tété, à Agnès de Cazal, à sa fille Céline, à ceux qui sont dans les hôpitaux, qui travaillent, qui se font soigner, plein de bonnes choses à vous, ainsi qu'à Gisèle et Michel de Longeville, les Saint-Avold, Fabien de Saint-Avold, Arlette et Marlène de Porcelette, Pascal et Sophie, à toutes les équipes d'animation de Radio Saint-Nabon, et ceci nous vient de la part de Grégoire de Carlin. On écoute pour vous donc Hugo Frey, Céline.

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1: On repart maintenant avec un titre de Frédéric François. Cette chanson s'envole pour souhaiter une belle journée et faire un coucou, un très bon samedi à sa femme Mélodie, à sa sœur Séverine, à mamie Jeannette, à tous ses amis connaissances, auditrices, auditeurs, et bien sûr à toute l'équipe d'animation de Radio Saint-Avold. Un bon samedi à vous, et c'est la part de Alain de Saint-Avold. On écoute heureusement qu'on s'aime, Frédéric François.
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0: On continue maintenant avec C'est Jérôme. Cette chanson a été choisie pour souhaiter un excellent samedi, faire un coucou à Nathalie, à Mamie Jeannette, à Christine et Pascal de Marans-Andranges, à Sandra, aux personnes seules, aux personnes malades. Voilà, un petit peu de réconfort, une pensée chaleureuse vont vers vous en ce samedi. Également, une belle journée à Mélodie et Alain, à toute l'équipe d'Animation Radio Zanabor. Et c'est de la part de Serge Duvenec. On écoute pour vous C'est Jérôme, la petite fille 73.
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On continue avec les Sweet People maintenant. Et ce titre s'envole pour souhaiter une très belle journée, un superbe week-end. Et oui, le week-end a déjà démarré hier. Alors, une belle journée. Bon week-end à Marianne de Belleroche, à Carmen et sa voisine Liliane de l'hôpital, à Cathy Pascal Tao de Creutzwald, à Raymond de Creutzwald, à Rosalinde de Montauville, Eliane et Raymond de Creutzwald, à Raymond de Creutzwald, Raymond de Creutzwald, à Dédé de Bois Richard, Janine de l'hôpital, Chantal et Serge de Saint-Avold, Eliane et Raymond de Creutzwald et à toutes les équipes d'animation de Radio Saint-Nabot. Un excellent week-end à vous et c'est de la part de Joël et Christian de l'hôpital. On écoute pour vous, combien faut-il de temps?

Un très bon samedi, encore un superbe week-end est souhaité à sa sœur, à ses frères, à Thérèse et Grégoire de Carlin, à Jeannette de la Carriette, à Seigneur Charlotte et Élise, Jeannette de la Carriette, oui, Seigneur Charlotte et Élise, à Viviane, à tous ses amis et connaissances. Elle n'oublie pas non plus son amie Rosemary de Zengbos, plein de bonnes choses à vous tous, ainsi qu'aux animatrices, animateurs de Radio Saint-Nabon, et c'est la part de Fabienne de Saint-Avold. On écoute pour vous, donc, Linda de Souza, J'ai deux amours, deux pays pour un seul cœur.

On continue maintenant avec un titre de Johnny Hallyday. Cette chanson s'envole pour souhaiter une très belle journée encore à Christine et Pascal de Maranges-en-Drange, à Mamie Jeannette, à Hélène et Arlette de Porcelette, à Agnès de Creutzwald, à Thérèse et Grégoire de Carlin, à son ami Jean-Pierre de Folchwiller. Elle n'oublie pas non plus les personnes seules, les personnes âgées. Elle leur souhaite une très belle journée ainsi qu'à ses amis, sa famille et tout ce qu'elle aime. Elle n'oublie pas non plus animatrice, animateur des RSN et c'est la part de Blondine de Saint-Avold. On écoute Johnny Hallyday quand revient la nuit. 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

On continue maintenant avec Oswald Zatla. Cette chanson s'envole pour souhaiter une belle journée. Faire un coucou donc à la table du samedi après-midi, à Tamara, à Henri, à Odile, à Claude, à Jacqueline, à Sidonie, à Gigi, à Marianne de Belleroche, à vous les animatrices, animateurs des RSN, passez toutes et tous un superbe week-end et c'est de la part d'Irène de Diblin. On écoute Oswald Zatla, Fangen in Moorischen Wüste.

va reprendre l'envolée de vos messages. Le prochain titre, ce sera donc pour souhaiter une très belle journée, un superbe week-end à Gilbert de Porcelette, à Mireille et Marcel, à Thérèse de Porcelette, à Marita, Marcel et Jeannine, sont les résidents de la maison de retraite de Carlin, à François de Ham, Arlette et sa marraine de Porcelette, Thérèse Grégoire et leur fille Céline de Carlin, à Blandine de Saint-Avold, à Liliane et Gérard de la Coulée Verte, ainsi qu'aux résidentes et résidents de la Coulée Verte de Creutzwald. Un très très bon week-end à vous, aux animatrices, animateurs également. Et c'est de la part de Agnès de Creutzwald, de la Coulée Verte Creutzwald. On écoute pour vous Alain Sombré, Mon amour aux cheveux blancs.

On va continuer avec vos messages. Le prochain titre, ce sera donc Georges Hamel. C'est pour souhaiter une belle journée encore à ses infirmières et infirmiers, tout le personnel soignant qui s'occupe d'elle et bien sûr tout le reste. Bonne journée à vous, bon week-end, ainsi qu'à Quentin, à ses amis, familles, connaissances, auditrices, auditeurs, animatrices, animateurs de RSN. Plein de bonnes choses à vous en ce samedi et c'est de la part de Suzanne de Putelange. On écoute Une fleur dans la nuit. Georges Hamel.

0: Allez, on continue avec vos messages. Le prochain titre, c'est pour souhaiter une belle journée. Faire un coucou encore à Joël et Christian de l'hôpital. Les remercions pour leur message, bien sûr. Également, une belle journée et souhaiter un bon samedi à sa sœur Irène de Saint-Avold, à Irène et sa fille Lara de Diblin, à Sidonie, à Edwige de Hombourreau, à Mara de Diesen, à Jean-Claude et Marie-Thérèse de Cochrane, à Eliane et Jean-Claude de Bidin, à vous les animatrices, animateurs de RSN. Plein de bonnes choses en ce samedi vont vers vous et c'est la part de Marianne de Belleroche. On écoute les Claudis, dernier baiser.
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0: On continue avec l'orchestre Memphis. Cette chanson s'envole pour souhaiter une belle journée, un bon samedi, un bon week-end aux infirmières et infirmiers qui sont passés chez elle et qui la connaissent. Voilà. Bonne journée à vous, ainsi qu'à ses enfants, ses petits-enfants, sa petite-fille Maëlys, à Fabienne, Christine et Pascal, à ses amis, à famille, les Charlotte et les petites et la petite Lys, à tous ses amis connaissances, à toute l'équipe d'animation de Radio Saint-Nabor, et c'est de la part de Rosemarie de Zengbouz. On écoute pour vous, Apprends-moi.
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0: Le prochain titre, c'est pour souhaiter une belle journée, un bon samedi. Faire un coucou à ses amis, à sa famille, à ses connaissances, auditrices, auditeurs, animatrices, animateurs, pour son plaisir personnel également, cette chanson. Et on écoutera Jean-Georges, c'est pour Olga de Saint-Bernard. On écoute Venir sur ton étoile. Jean-Georges.
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Le prochain titre à Hanse Hinterseer, c'est pour souhaiter une belle journée encore et faire de gros, gros, gros bisous à Francine. Un très bon samedi à sa petite fille Jade, également à Marie-Madeleine, à la famille Vallée, à Chantal, à Arlette et Patrick, à Eliane et Jean-Claude, à Nadine et Raymond, à toutes les équipes d'animation de Radio Saint-Nabor. Et c'est la part de Christiane de Dourdal. On écoute pour vous Hanse Hinterseer, Amore Mio.

0: 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Il est 11h.
1: On entame donc notre dernière heure de ce samedi matin. J'espère que tout va bien chez vous ici. Pas de soucis. On va continuer avec vos messages.

Voilà, nous avons donc un anniversaire et c'est donc Georges qui va souffler une bougie de plus aujourd'hui. Donc, joyeux anniversaire à vous, Georges, à l'occasion de vos 93 printemps, tout jeune ça encore. Alors, plein de bonnes choses à vous, surtout restez encore très, très active dans votre vie, dans le jardinage et autour de vous. Voilà, aimez tous ceux qui sont là et qui pensent à vous, à cet anniversaire. Ils vous souhaitent tout simplement beaucoup de santé. C'est primordial pour avoir beaucoup de joie et beaucoup de bonheur dans son cœur. Alors, bon anniversaire à vous également. Bien sûr, et lui, il est toujours là pour déguster les bons plats de sa femme. Et toute l'équipe d'animation de Radio Saint-Nabor, et ceci, Georges, vient de la part de Sylvie, Alain, Pierre et Anne-Claire. On écoute pour vous, Zaz, je veux.

0: On continue avec Demis Roussos maintenant. Cette chanson s'envole pour souhaiter une très belle journée. Voilà, faire un coucou, un bon samedi à sa femme Hélène, à sa fille Christine, à Viviane, à Henriette, à Lisbeth, Margot, de Henriville, à Pascal et sa famille, à ses amis connaissances, le personnel soignant dans les hôpitaux, dans les EHPAD. Il leur envoie un petit coucou chaleureux. Voilà, pour les encourager, ainsi qu'aux personnes malades. Voilà, également une petite pensée chaleureuse, ainsi qu'aux animatrices animateurs de Radio Saint-Labor, et c'est la part de Jean de Henriville. On écoute pour vous donc Demis Roussos, Mourir auprès de mon amour.
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0: va reprendre. On va aller au message. Le prochain titre, c'est pour souhaiter une très belle journée encore à Hélène et Jean de Henriville, à Gisèle de Porcelette, Henriette de Vouzvillers, à Pascal, Tania, Tom, Léane de Henriville, à Margot, Elisabeth de Henriville, à Monique et Hubert de Porcelette, Patricia et Bruno de Henriville. Et n'oublie pas non plus Lily et Fernand de Lemberg également. Tous ceux qui pensent à elle, merci, merci à vous pour vos gentils messages et un coucou à vous, les animatrices, animateurs des RSN. Et c'est la part de Viviane de Sainte-Fontaine. On écoute pour vous les Flippers. 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

0: On continue le prochain titre, c'est pour souhaiter encore une très belle journée encore à ses amis, à sa famille, à ses connaissances, auditrices, auditeurs, animatrices, animateurs de Radio Saint-Nabo. Plein de bonnes choses en ce samedi vont vers vous et c'est de la part de Yvette de la Bretagne. Cette chanson aussi pour souhaiter une très belle journée encore à Mélodie, à Alain, pour remercier donc également Serge pour son gentil message. Une bonne journée à Nathalie, à Fabienne de Saint-Avold, Christine et Pascal de Marans-Andrange, à Gaëtana de Valmont, à Huguette, à la famille Porta du Vénèque, à toute l'équipe d'animation de Radio Saint-Nabo. Et c'est de la part de Jeannette de la Carrière. On écoute pour vous deux, du moment qu'on s'aime encore, Cathy Alan Segal.
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Un très bon samedi est souhaité à sa femme Christiane, à ses amis, famille, connaissances, auditrices, auditeurs, animatrices, animateurs de RSN. Voilà, un bon samedi à vous et c'est de la part de Jean-Fred. On écoute Wolfgang Sauer, Cindy.

0: Francis Cabrel maintenant, c'est pour souhaiter une belle journée, faire un coucou, un très bon samedi à Mamie Marie-France, à Tata Emmanuel, à Tonton Eugène, à vous les animatrices, animateurs de Radio Sanabo, et ceci, Marie-France, Emmanuel et Eugène vous viennent de la part de la petite Charlène de Mulhouse qui vous fait un gros coucou et vous offre une chanson, donc Francis Cabrel, Je l'aime à mourir.
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prochain titre, c'est donc cette chanson s'envole à la mémoire de tous les mineurs également, et à une personne très particulière, voilà, car on travaille à la mine. Donc plein de bonnes choses à vous en ce samedi, un coucou à vous les animatrices, animateurs de Radio Saint-Nabon, et c'est de la part de Fabienne de Saint-Avold également, pour souhaiter une très belle journée encore à leur sœur, à leur frère, à leur nièce Charlotte Elise, à Blandine de Saint-Avold, Vianne, Pierrette, Gaëtana, à tante Liliane, à toutes les équipes d'animation de Radio Saint-Nabon, et c'est de la part de Christine et Pascal de Marans-en-Orge. On écoute Heino avec Glück auf, der Steiger kommt. 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

Un très très bon samedi. Faire un coucou à ses amis et connaissances à travers cette chanson, à tous ses membres du club carnavalier de Carnaval. Plein de bonnes choses à vous et n'oubliez pas non plus toute l'équipe d'animation de Radio Sanabo. Alors à vous les membres, ceci vous vient de la part de votre président Jean-Marie, donc président du Carnaval Club de Carlin. On écoute pour vous Gerhard Wendlang, Tanzen mit mir in den Morgen.

Ah oui, ils aiment bien danser, le club carnavalesque, c'est vrai. Allez, on continue maintenant avec une chanson de Stone Eric Chardin. Cette chanson s'envole pour souhaiter un très bon samedi à sa belle-fille Alexandrie, à son fils Cédric, à ses petits-enfants Océane, Annie, Aaron, aux personnes qui sont dans les EHPAD et qui sont malades. Une pensée chaleureuse à eux, ainsi qu'à toute l'équipe d'animation de Radio Saint-Nabor. Et c'est de la part de Gilbert de Bistroff. On écoute l'Aventura.

0: Le prochain titre, c'est pour souhaiter encore une très belle journée, un très bon samedi. Faire un coucou à sa fille Alicia, au petit-fils Buddy, également à son beau-fils Ludo, à Christine et Pascal de Marons-Andranges, Fabienne de Saint-Avold, à Mamie Jeannette, à toute l'équipe d'animation de Radio Saint-Nabon. Et c'est de la part de Gaetana. On écoute pour vous Emilio Navera. Cowboy Cumbia.
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0: prochain titre, c'est pour souhaiter encore une très belle journée encore aux auditrices, auditeurs, animatrices, animateurs, les remercions pour leur belle musique de toute la semaine. Encore un bon samedi à vous tous. Et ceci nous vient la part de Guigui de Bitume du Pas-de-Calais. On écoute pour vous les Trixondio, prenons le temps.
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Voilà, on continue maintenant avec un titre d'Eric Van Damme. C'est pour souhaiter une belle journée encore à sa sœur Josiane et son mari Charlie de Katzenbrück, à Michel et Gérard de Hambach, à Nicole la marcheuse du matin et son mari Jean-Marie de Hambach, à ses amis Christine et Bernard de Neuvegrange, à vous les animatrices animateurs des Ressens et c'est la part de Fabien de Hambach. On écoute Eric Van Damme, Frühling in Amsterdam.

0: premier message donc pour ce samedi matin. Le prochain titre, on va écouter les Party Gaia. Aber die Schips noch einmal für mich. C'est pour souhaiter une très belle journée encore aux marcheuses du matin. Ils ont beaucoup de chance en ce moment. Donc, ils profitent de ce beau temps pour marcher. Alors, bonne journée à vous, bon après-midi à vous. Un bon samedi à sa sœur Véro, à vous les animatrices, animateurs de Radio Saint-Labor. Et c'est la part de Rachel. Ce sera les Party Gaia pour vous. Je vais prendre congé de vous. Merci, merci à vous de votre fidélité Radio Saint-Labor. On va continuer avec de la musique. Après mon départ, ce sera du non-stop jusqu'à 14h, à laquelle vous avez rendez-vous avec Christine et son émission Music Country, et jusqu'à 14h, jusqu'à 16h, pardon. Et à partir de 16h, on change de musique avec Via Polonia, et puis donc Bogdan jusqu'à 19h, ensuite 19h20, 8h demain matin. Ce sera donc du non-stop, demain matin 8h. Ce sera donc Roland et Liliane que vous retrouverez pour bouquet de mélodies. Pour ma part, ce sera donc de nouveau mardi matin, pour d'abord réveil matin. Ensuite, voyons en direct avec Liliane. Bonne matinée à vous encore, bon week-end, bon appétit, à bientôt. Salut, ciao, ciao, c'était votre Alain.
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Bonjour à toutes et à tous et merci d'avoir choisi Radio Sanabor pour passer votre début d'après-midi ensoleillé et plutôt estival en compagnie de Christine dans l'émission Country jusqu'à 16h. Et j'espère que vous avez passé une belle semaine et que vous avez bien commencé ce nouveau week-end. Aujourd'hui, nous sommes le 9 mai. Nous fêtons Pâques. Alors, on leur souhaite une très bonne fête et un joyeux anniversaire aux heureux natifs de ce jour.

0: C'était Mélanie.
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0: 14h14 et vous êtes en compagnie de Christine dans l'émission Country jusqu'à 16h. Et je vous souhaite de passer un bon début d'après-midi ensoleillé en ma compagnie. Et à présent, nous allons Nordsüden avec le groupe de country allemand Western Union.

C'était Billy Joe Spears, il est 14h32 et nous enchaînons avec un duo. Il s'agit d'Evelyn et Albert Autobahn nach Nirgendwo.

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0: 14h44 et nous enchaînons avec André Lambert, Sextag Jede Woche.

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1: Bonjour à tous. Alors, quelle sera l'ambiance de cette journée ?
2: Bélier, optimiste, chaleureux et sûr de vous. Vous redeviendrez un individu agréable à vivre.
1: Taureau, vous voulez faire fructifier votre argent ? Écoutez les bons conseils d'un proche.
2: Gémeaux, excellente journée. Il ne tient qu'à vous de réaliser ce qui vous tient à cœur.
1: Cancer, il faut vous accrocher à vos rêves et tenir bon.
2: Vous êtes lion, alors sortez, voyez donc du monde. Vous ferez peut-être des rencontres intéressantes à plus d'un titre. Et ça vous changera agréablement les idées.
1: Vierge, vitalité excellente, mais un peu d'agitation mentale est à redouter. Évitez de dramatiser pour un rien.
2: Balance, évitez de vous sentir coupable d'être heureux à la vue du malheur des autres.
1: Scorpion, vous avez d'excellentes intuitions, exprimez-les. Elles intéressent plus d'une personne.
2: Sagittaire, vous parviendrez plus facilement à vous extérioriser et à exprimer vos sentiments.
1: Capricorne, ne soyez pas trop directif avec votre entourage, car des heurts risquent d'éclater.
2: Les Verseaux, c'est très certainement avec votre conjoint que vous trouverez le bonheur aujourd'hui.
1: Enfin, Poisson, vous êtes bien organisé, entreprenant aussi. Vous saurez multiplier les activités intéressantes. Bonne journée à tous, à demain pour un nouvel horoscope, nous fêterons Solange.
3: Et vous retrouverez ce service demain matin à 10h dans l'émission Bouquet de Mélodie présentée par Roland et Liliane. Et pour l'instant, il est bientôt 15h02 et vous êtes en compagnie de Christine dans l'émission Country jusqu'à 16h. Et nous retournons dans notre programme musical avec Sammy Salone, Sehnsucht nach den Staaten.

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2: 15h12, bon début d'après-midi à l'écoute de l'émission Country présentée par Christine jusqu'à 16h. Et pour la suite de notre programme musical, j'ai choisi le groupe de country allemand Tennessee Ich Fahne Truck.

Il est 15h26 et c'est toujours Christine qui vous présente l'émission Country jusqu'à 16h. Et pour la suite de notre programme, j'ai choisi une chanson de Audie, Ich träume von Amerika.

Et voilà, c'était la dernière chanson de notre émission Country du jour. J'espère que mon choix musical vous a plu et que vous avez passé un bon début d'après-midi en ma compagnie. Et dans quelques minutes, c'est Bogdan qui vous prendra la relève et qui vous tiendra compagnie en cette fin d'après-midi. Et je souhaite passer une belle fin de journée, une belle soirée à l'écoute de nos programmes et de passer encore un beau week-end. Et je vous donne rendez-vous dans 15 jours pour une nouvelle émission Country. Alors d'ici là, portez-vous bien. Bye bye. À bientôt.

Et nous sommes aujourd'hui le samedi 9 mai 2026 et nous fêtons les Pacômes. Alors une bonne fête au prénommé du jour et un joyeux anniversaire aux natives de ce jour. Et comme tous les samedis, Bogdan avec vous jusqu'à 18h30 pour cette émission polonaise Viva Polonia. 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
1: Leyvillers, le jeudi de l'Ascension, 14 mai, l'association Euro 2000 organise son traditionnel marché aux puces réservé aux particuliers. Pour les exposants qui font une pré-réservation par chèque, le mètre linéaire est de 1 euro. Pour les autres, 1,50 euro le jour même, minimum 5 mètres. Mise en place à partir de 6 heures. Buvette et restauration sur place assurée par les organisateurs. Pour tout renseignement, contactez Dimitri Muller au 06 72 46 00 82. Venez nombreux! L'ABS-CVA organise pour la troisième fois un séjour en Bavière à Berchtesgadenland du 6 au 12 septembre 2026 dans un bel hôtel 3 étoiles. Bien situé avec animation musicale tous les soirs, croisière sur le Königssee jusqu'à la presqu'île de Saint-Bartholomé, montée au Kelsteinhaus à Plénic d'Aigle, une journée à Salzbourg avec concert municipal. Musical, visite de la célèbre ville de Bad Reichenthal, thermal, etc. L'ABS-CVA organise également du 10 au 13 août 2026 une escapade en Pas-de-Calais avec visite du Louvre, Lens, croisière dans le marais Audomarois, Vimy, Arras, etc. L'association propose aussi séjour à Berlin du 16 au 21 août. Début décembre, marché de Noël à Dresden avec visite des alentours, Meissen Opéra. Paris, du 2 au 4 octobre, visite du musée des arts forains, croisière sur la Seine, Notre-Dame, etc. Pour 2027, voyage en Laponie avec départ à l'aéroport de Metz-Nancy, inscription en cours. Renseignements auprès du président Robert Willem au 06 73 28 15 41 ou willem.robert@wanadoo.fr. Bisten Culture et Loisirs organise une sortie asperge à Dabo le jeudi 14 mai. Départ de la place de la mairie à Bisten en Lorraine à 8h15. Tour commenté en quart de la commune de Dabo d'environ 2 heures, incluant un arrêt panoramique de son célèbre rocher. Repas convivial autour de l'asperge, un arrêt à la cristallerie Léer et retour à l'autocar pour 17 heures. Pour vos réservations, vous pouvez vous adresser au 07 80 36 52 73 jusqu'au 5 mai. Pour les adhérents, ce sera 60 euros et pour les non-adhérents, 80 euros.

Brocante Puce Multicollection, le 10 mai 2026, à l'Agora, à Saint-Avold, à la place Champ de Foire. Les horaires de 7h à 17h, des exposants, c'est complet. Plus d'une centaine. L'entrée est de 1 euro avec un thé ou un café offert et gratuit pour les enfants de moins de 12 ans. Et tout ceci est organisé par la CL de Huchet.

L'association humanitaire Nouvisi organise son marché aux fleurs, artisanat et saveurs du terroir. Le dimanche 24 mai 2026, de 9h à 18h, autour de la salle polyvalente de Henriville. Plus de 50 exposants seront présents. Producteurs locaux, artisans et passionnés de jardinage. Une journée conviviale avec des animations, dont un manège, ainsi qu'une petite restauration et des gâteaux maison attendent les visiteurs. Les bénéfices soutiendront les actions humanitaires de l'association. L'entrée est libre et tout public. Pour tout renseignement, téléphonez au 06 43 75 59 32.

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1: Eh oui, il est 18h, encore une petite demi-heure à passer ensemble jusqu'à 18h30 pour l'émission polonaise Vivat Polonia. 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

Et c'est ainsi que se termine l'émission polonaise qui vous a été proposée par Bogdan, en espérant que la musique était à votre attente. Alors après moi, ce sera de la musique non-stop jusqu'à demain matin, 8h, où vous retrouverez le duo Liliane et Roland pour un bouquet de mélodies qui vous tiendra en compagnie jusqu'à 12h. De 12h à 17h, musique non-stop. 17h, 20h, Véronique et Jacques. Du bonheur en musique. Quant à moi, vous me retrouverez lundi après-midi à partir de 17h. Et comme je le dis toujours, si Dieu le veut. Et j'ai oublié de vous remercier pour vos appels, pour votre fidélité à la station, la gentillesse à mon égard. Encore un grand merci, bonne écoute et à bientôt.

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